0: Nicolas, tu m'as vu.
1: Nous nous allons nous négocier dans son tour. Nous sommes là. Les coulisses de l'eau, nous l'avons. Nous sommes dans son tour. Nous sommes en soi. Qui t'a noté le tour? Oh, t'as noté à me faire la pomme au lot. Et tu peux nous faire la tante. Donc, qu'est-ce qu'il fait? Parce que nous n'avons rien. Les réunions, c'est ma fille. C'est un ancien qui est. Ok, nous sommes là. Qu'est-ce qu'on ramasse en sana? Nous allons nous mettre à l'idée en baramassant. Ni à qui m'a tourné au terrain.
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